0: deux, s'en iront à la banque.
1: Suivi.
0: Suivi.
1: Carte.
0: Carte. Sept à la banque.
1: The house will cover the difference.
0: Bien, madame. Oui, monsieur.
1: Carte.
0: Carte. Neuf à la banque.
1: I need carte. Another thousand.
2: I admire your courage, Miss
1: Trench. I admire your luck, Mr.
2: Bond.